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5: Bienvenue pour suivre premier épisode d'un nouveau série programme Citizenship Matters. 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

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C'est avec plaisir que je vous accueille ce matin pour notre tranche quotidienne, un nouveau jour, sur les ondes de la SBC. Nous sommes aujourd'hui, dimanche 5 juillet 2026. J'espère que vous avez passé une excellente soirée hier et espérons que tout passera bien pour vous également aujourd'hui et pour la semaine qui suit. Alors, nous serons ensemble jusqu'à 9h. Quand nous terminerons avec, bien sûr, la messe, comme d'hab, à 9h du matin. Nous allons débuter tout de suite en musique pour ce dimanche et nous allons commencer tout de suite avec une chanson venant de Benji qui s'intitule Healer. 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Nous sommes bénis pour voir l'autre la journée aujourd'hui. Alors, c'est fait qu'il y a la journée qui compte pour vous. Il y a même plus proche avec la joie.

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0: Nous résumons nouvelles. 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

Bonjour, les informations. Au micro, Dominique Monti. L'entreprise de télécommunications Airtel a officiellement lancé son réseau 5G aux Seychelles. Cette nouvelle technologie permettra aux clients de bénéficier d'une connexion Internet plus rapide, d'une meilleure qualité de diffusion de vidéos et d'une expérience numérique améliorée. Le directeur général d'Airtel Seychelles, Eddy Kapoukou, a indiqué que l'entreprise a soigneusement analysé les besoins de ses clients afin de leur offrir les avantages qu'apporte la technologie 5G. L'école primaire de Pointe-la-Rue a récemment marqué un événement important, son 30e anniversaire. À cette occasion, plusieurs activités commémoratives ont été organisées. L'ouverture officielle de l'école primaire de Pointe-la-Rue a eu lieu le 21 juin 1996. Toutefois, selon la présidente du conseil d'école, la docteure Anne Gabriel, les élèves fréquentaient déjà depuis 1985 un bâtiment situé à côté de l'école secondaire avant d'intégrer les locaux actuels. Prenant la parole lors de la cérémonie, le ministre de l'Éducation et du Développement des Ressources Humaines, David Pierre, a souligné que cette célébration constitue un moment important dans l'histoire de l'établissement, mais aussi une occasion de revenir sur son parcours. Selon lui, ces 30 années symbolisent 3 décennies d'apprentissage, de développement, de réussite, d'amitié et d'esprit communautaire. Le ministre a également déclaré que ces 30 ans représentent toute une génération d'élèves qui ont franchi les portes de cette école pour y découvrir leurs talents, acquérir des connaissances et développer la confiance en eux, des qualités qui ont contribué à façonner leur avenir. À l'étranger, les États-Unis célèbrent leur 250e anniversaire avec des festivités nationales incluant une série de concerts, de démonstrations aériennes et de feux d'artifice. La température dépasse les 38 degrés Celsius, ont perturbé certaines célébrations. La scène du National Mall et la Great American State Fair ouvrent leurs portes à Washington après que la menace d'orage a contraint la population à se mettre à l'abri. Le discours du président Donald Trump est reporté, mais il affirme qu'il sera présent quoi qu'il arrive. Un important terminal pétrolier de Saint-Pétersbourg, deuxième ville du nord-ouest de la Russie, a été frappé dans la nuit par l'Ukraine, a déclaré le président Volodymyr Zelensky. Il l'a décrit comme une infrastructure essentielle, génératrice de revenus pour la guerre russe. L'Ukraine a également indiqué qu'une importante base navale russe de la région avait été touchée. Le gouverneur de Saint-Pétersbourg, Alexander Beglov, a déclaré que la ville avait subi une attaque massive des drones, admettant que le terminal pétrolier avait été atteint. Il n'a fait état d'aucune victime. Et enfin, la France est devenue la deuxième équipe à se qualifier pour les quarts de finale de la

Coupe du monde de football masculin après sa victoire 1-0 contre le Paraguay à Philadelphie. Kylian Mbappé a marqué un pénalty à la 70e minute. Il est désormais à égalité avec l'Argentin Lionel Messi en tête du classement de buteurs du tournoi avec 7 buts. Plus tôt dans la journée, le Maroc s'était également qualifié en battant le Canada 3-0. La France affrontera le Maroc en quart de finale. Voilà, ainsi s'achève ce résumé d'informations.

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Merci beaucoup. Il peut le rester dans mon collection. 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

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Mais si nous les cœurs, ils restent fermés, nous pouvons toujours en avoir l'esquisse pour ne pas écouter bon Dieu. Faudrait chaque fois qu'il nous les quer, rester ouvert. Deuxièmement, l'évangile Saint Matthieu, chapitre 11, cette fois-ci, verset 25, jusqu'à la fin. C'est l'appel que Jésus fait avec qui faible. 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Mon remercie ou, Papa Seigneur, les cieux et la terre. 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

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Alors, chers frères, il y a maintenant pour comprendre que la foi, il commence au moment qu'il nous admet qu'il nous a besoin de bon Dieu. C'est là que la foi a commencé. Alors, vous êtes d'accord avec moi, Martin, qui beaucoup de fois, les mondes pédent en nous avec moi pour nous dépendre de nous-mêmes. Mais ainsi, pour Martin, dans l'évangile de Matthieu, chapitre 11, il s'en direction. Il dit nous, pas écoute les mondes, mais écoute-les. Jésus demande avec moi pour dépendre de lui. Verset 28, Jésus dit, viens contre moi, je tout qui fatigué, en bas fardeau pécé, moi dans zote repos. Come to me all who labor and are heavily laden, and I will give you rest. Et à l'aide de la prière pénitentielle, il y a une man de la prière qui nous dit, come to me, all who labor and are heavily laden, I will give you rest. 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Regardez par exemple, nous, des cantiques que nous faisons. Ben, I heard the voice of just say, come unto me and rest. So, il descend, puis rappelle nous, chaque fois, nous le voir. 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

0: 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Alors, auditeur Radio CCL, bonne écoute.
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1: Nous les 3 minutes après 3 heures.

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passons aux informations en français maintenant. La connectivité et le renforcement des capacités figurent parmi les deux principales priorités retenues par les États membres de la Commission régionale pour l'Afrique de l'ONU Tourisme pour l'année à venir. Cette décision a été prise lors de la 69e réunion de la CAF organisée cette semaine à Kempinski Resort à Bélazar. Des ministres du tourisme et des délégués de quelque 25 pays africains ont participé à cette conférence de deux jours consacrée à l'avenir du tourisme sur le continent. Le ministère de l'Éducation et du Développement des Ressources Humaines, en partenariat avec le ministère de l'Environnement, du Changement Climatique, de l'Énergie et des Ressources Naturelles, ainsi que l'Indian Ocean Tortoise Alliance, IOTA, a signé un protocole d'accord visant à renforcer la conservation

l'administration des terrapins et l'éducation à l'environnement aux Seychelles. Ce partenariat prévoit la conservation et la réhabilitation des terrapins, la restauration de leurs habitats marécageux, ainsi que la participation des élèves à des ateliers et à des activités pratiques de préservation. Les élèves des Seychelles disposeront bientôt de nouveaux outils pédagogiques pour mieux comprendre la gestion des déchets, en particulier la pollution plastique. Ces ressources ont été remises récemment par le Dr Rolf Payet, secrétaire exécutif du secrétariat des Nations Unies pour la Convention de Bâle, de Rotterdam et de Stockholm. Lors de la cérémonie, le Dr Payet a présenté les documents à la ministre de l'Environnement, du Changement Climatique et de l'Énergie et des Ressources Naturelles, Marie-Mie Jérémy, qui les a ensuite remis au ministre de l'Éducation et du Développement des Ressources Humaines, David Pierre. Ces supports élaborés par les Nations Unies seront utilisés dans les différentes matières afin de sensibiliser les élèves et à une meilleure gestion des déchets plastiques. À l'étranger, les États-Unis ont célébré le 250e anniversaire de leur indépendance par de feux d'artifice, des concerts et des démonstrations aériennes, malgré des orages et des conditions météorologiques extrêmes qui ont perturbé plusieurs festivités à travers le pays. En Grèce, quelques 160 pompiers appuyés par des avions et des hélicoptères poursuivent leur lutte contre un incendie de forêt près de la ville de Thessalonique. Et pour clore, des évacuations d'urgence en cours à Guam et des îles Mariannes du Nord, alors que le super typhon Bavi se rapproche des territoires américains du Pacifique. Le cyclone devrait toucher terre tôt demain matin. Ainsi s'achève ce back-to-back des informations en anglais et en français. Merci de votre aimable attention.

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Et toujours les Tchiques causent le créole séchélois avec un accent mauricien. Et les Tchiques vivent en harmonie avec ban séchélois. 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Et jusque-là, les Tchiques payent toujours son permis pour vivre ici et travailler ici dans CCL. 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

dit à ça dans une interview, hein, il dit, je fais que trouve lui, mais à la sortie de l'église, il dit, t'en trouver toi, moi pour mourir toi. Ça veut dire, ça c'est ma première déclaration de Jocelyn Perrot à son épouse Michel. Alors, Michel, tu peux dire, vous savez, il est impossible, hein, il est impossible qu'il lui dise moi ça pour la première fois. Mais par la suite, cette rencontre fut multipliée. Voilà. Et nous saluer, bien sûr, son épouse Michel et aussi ses enfants, Joël et Luc. 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

Nous saluons Joëlle Pirot qui écoute en ce moment. 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Et moi, j'espérais que sa séquence 100% Jocelyn Perrault fin fait de plaisir ici, l'autre radio SBC Radio. Et c'était l'émission Maurice, elle est en longtemps. Et oui, vraiment bien apprécié la programmation musicale. C'est la voix qu'ils amènent, ne pas oublier, celle de Jocelyn Perrault. Et moi, je peux faire de mon mieux pour chaque fois au faire de bonnes jolies chansons ici, l'OSBC Radio. 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Gros bisous, à la semaine prochaine.

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2: À présent, pour prévision les temps, pour sa dimanche soir et aussi pour demain lundi, tantôt pour partiellement niaiser, divancider se pouvant à inviter 20 à 40 km par heure, maximum 60 km par heure. 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Marée haut pour 7h46 la soirée, donc un petit moment, à une hauteur 1,5 m. Marée bas pour 2h25 demain grand matin, hauteur 0,5 m. L'autre marée haut pour 8h36 demain beau matin, hauteur 1,3 m. Et l'autre marée bas pour 2h24 demain après-midi, à une hauteur 0,7 m. Demain, soleil pour lever 6h27 et pour pousser 6h19. 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

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Justement, ça a tiré un petit 45 tours. Giovanni Ali.

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0: Il 10h10 soir, merci beaucoup pour votre fidélité. 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Le Radio CCL avec vous. 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Mon mazin nous, demain soir, partie 6h, pour une autre soirée, le Radio CCL. 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
2: Oui, bien le bonsoir à toutes et à tous et bienvenue. Il est déjà 22h et les lumières ici aux Seychelles se sont déjà estompées et votre dimanche soir prend une toute autre tournure. Bienvenue dans votre rendez-vous musical, la parenthèse idéale pour sublimer la fin de votre week-end. Et pendant une heure jusqu'à 23h, nous vous embarquons pour un voyage dans le temps. Oubliez le stress du lundi qui approche et laissez-vous porter par la nostalgie des années 70 à celle des années 90. Nous avons sélectionné pour vous, avec la plus grande minutie, les plus beaux hymnes de la chanson française, des refrains intemporels, des mélodies qui ont marqué des générations et surtout ces textes poignant qui parle directement à votre cœur. Préparez-vous à fredonner, à vous souvenir et à vibrer au rythme de ces tubes où l'amour et les sentiments sont rois. Installez-vous confortablement, fermez les yeux, la magie opère sur les ondes de Radio CCL et c'est parti pour une heure de douceur ici sur vos ondes. On va écouter Belle Île en Mer, Marie Galante, 1986 avec Laurent Voulzy. Et notre cher Voulzy a passé son enfant du côté de la Bretagne, c'est-à-dire en Belle-Île-en-Mer, et aussi du côté de Marie-Galante en Guadeloupe, île de ses origines. C'est parti.
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chef-d'œuvre de la chanson française qui célèbre la beauté de l'océan, Belle Île en Mer, Marie Galante, avec Laurent Voulzy sur les ondes de Radio Seyssel. Bonne soirée à toutes et à tous. Juste un slow d'été, c'est un titre interprété par le chanteur français Christophe Laurent. Ça se passe tout de suite sur Radio Seyssel, c'est French Notes.

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3: Après la sortie des génériques de la série Pause Café, cette chanson a fait sensation à l'époque pour son thème érotique et ses paroles hermétiques. Le single s'est vendu à plus de 250 000 exemplaires. Elle précède le succès de 1984, le duo Désir Désir avec Laurent Voulzy, qui sera 29e au top singles en 1984. J'ai fait l'amour avec la mer, chanson de Véronique Jeannot sur une musique de Pierre Bachelet et des paroles de Véronique Jeannot sortie en 1982.
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J'ai fait l'amour avec la mer, vive l'océan, vive l'amour. La chanson comme au cinéma, c'est un titre de variété française interprété par l'acteur Alain Delon, l'immortel Alain Delon. Et c'est un morceau qui date de 1987. C'est tout de suite.

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La chanson comme au cinéma sur les ondes radio CCL. Ce morceau a été composé par Romano Musumara, connu pour ses collaborations avec Jeanne Masse. Et ce texte a été écrit par Jean-Marie Moreau. Bienvenue à vous, les amis. Pour la suite, c'est un duo qu'on va écouter, un duo des années 80, début de soirée. Chanson écrite par William Picard et composée par Claude Mingui.

Ateoni et Sauveur Pichot. Ce titre à succès est devenu le dernier single du groupe à se hisser dans le top 10 français. Jardin d'enfants avec Début de soirée sur votre radio.

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3: Jardin d'enfants avec début de soirée. Vous êtes en 1997. Voici l'un des plus beaux titres de l'album Pur. Ça s'appelle La Différence avec Lara Fabian. C'est un hymne majeur contre l'homophobie. Ce titre intemporel aborde avec force et émotion la tolérance, le droit à la différence et l'acceptation de soi. Lara Fabian sur votre radio.

et a été joué par la garde républicaine lors de l'hommage national rendu à Jean-Paul Belmondo en 2021. La célèbre musique du film Le Professionnel avec Jean-Paul Belmondo a été composée par le maestro italien Ennio Morricone. On y va avec bien sûr cette chanson qui s'intitule Le Professionnel.

C'est une chanson populaire de 1973. Il s'agit de l'adaptation française du célèbre tube américain Yesterday Once More du groupe The Carpenters. Les paroles en français ont été écrites par Eddie Marnay. Voici Claude François sur votre radio. Et juste après, ce sera Céline Dion, C'est quoi l'amour ?

Entre l'ombre et la lumière, chanson emblématique de la chanteuse québécoise Marie Carmen, sortie à l'automne 1992, cette ballade douce et mélancolique est rapidement devenue un incontournable de la musique française.

Vous êtes en 1983, bienvenue à vous. Voici Christophe avec son tube et qui s'est vendu à plus de 600 000 exemplaires. Ce titre a été inspiré par un flacon de parfum de la marque Schiaparelli et a été entièrement conçu dans la chambre du chanteur. Voici Succès fou avec Christophe.

Marie Carmen avec le titre Entre l'ombre et la lumière, cette chanson qui aborde avec sensibilité les thèmes de la rupture amoureuse et de la résilience.

En 1993, Alain Souchon sort le morceau « C'est déjà ça ». Une chanson qui veut attirer l'attention sur le sort des personnes contraintes de quitter leur pays natal, leur famille et leurs repères pour un avenir meilleur, au moins sans danger pour leur vie. Alain Souchon, « C'est déjà ça ».

Capitale la plus haute d'Afrique, Addis Abeba, c'est une métropole bouillonnante. Elle abrite le musée national, le musée ethnologique et Addis Mercato, le plus grand marché à ciel ouvert du continent. On va écouter Via Addis Abeba, c'est un titre pop de la chanteuse française Karen Cheryl, sorti en 1987, en espérant que votre soirée s'est bien passée avec Frenchy Box, toutes vos musiques françaises, entre 22h et 23h. C'était Jonathan Agatin avec vous sur votre radio. Et le prochain rendez-vous, ce sera pour dimanche prochain, de 22h à 23h, ici, sur cette même antenne, Radio CCL. Portez-vous bien, merci d'avoir écouté cette émission. Et c'était Jonathan Agatin à l'antenne, à la programmation musicale et à la technique. Ciao, ciao, et bonne semaine à toutes et à tous.

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